l'Amazonie, est-ce qui se fait défricher pour planter du blé d'Inde dans le but de nourrir ses troupeaux de masse qui vont servir de pâturage aux humains qui vont aller au McDonald's ou Harvey's où ça coûte pas cher manger de la scrap, est-ce. Puis on va vivre dans un désert.

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